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0: 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Il est 6h. 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
1: Bonjour à tous. Les Bleus battus par la Roja, la France éliminée de la Coupe du Monde de foot hier soir à Dallas lors de la demi-finale 2-0. Les Espagnols ont marqué 2 buts, dont le premier à la 22e minute. Il y a eu trop d'approximations techniques. On n'a pas su leur faire du mal, a lancé le capitaine des Bleus, Kylian Mbappé, à l'issue de la rencontre. L'équipe de France ne jouera donc pas une troisième finale de mondial consécutive. Pour se consoler, les joueurs de Didier Deschamps disputeront la petite finale. On connaîtra leur adversaire ce soir après l'autre demi-finale. Finale Angleterre-Argentine à 21h. Le match pour la troisième place aura lieu samedi à 23h. Dans l'actualité aussi, début de soulagement pour les pompiers. L'incendie dans la forêt de Fontainebleau est désormais fixé. Le feu n'est pas encore tout à fait éteint, selon le préfet de Seine-et-Marne. Hier, les 4 canadaires, les 4 hélicoptères et le Dash ont continué à larguer de l'eau et du retardant sur les flammes. 800 pompiers mobilisés sur place. L'incendie a parcouru près de 2000 hectares. À noter que 2 suspects interpellés lundi ont reconnu leur implication dans 2 départs de feu distincts. L'un d'eux est un sapeur-pompier volontaire. Il aurait mis le feu volontairement à des brindilles. Nous n'avons oublié aucun nom, aucun visage, aucune histoire. Les mots d'Emmanuel Macron hier soir lors de la cérémonie d'hommage aux victimes de l'attentat de Nice. Le président a pris la parole pour saluer la mémoire des 86 morts et des plus de 450 blessés. Le soir du 14 juillet 2016, un camion a foncé dans la foule réunie pour assister au feu d'artifice sur la promenade des Anglais. Les hostilités ont repris au Moyen-Orient. L'armée du Koweït assure subir des attaques de drones iraniens. À Bahreïn, les sirènes d'alerte aérienne ont retenti cette nuit. Les citoyens ont été invités à rester chez eux. De son côté, Téhéran affirme avoir visé une base militaire en Jordanie en riposte aux récentes frappes américaines. Et puis le Tour de France, 11e étape, départ de Vichy direction Nevers, 161 km au compteur aujourd'hui. Au général, Tadej Pogacar conserve son maillot jaune. Très bon début de journée à tous.

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0: Pour l'heure à 7h, place aux infos, Florent Barsac, bonjour.
1: Bonjour à tous, on commence par la météo de la Seine-et-Marne. Du soleil le matin, un ciel plus nuageux l'après-midi. Des températures comprises entre 22 degrés au réveil et 33 dans l'après-midi. L'arrivée des orages espérée demain en soirée. L'actualité locale, les feux de la forêt de Fontainebleau sont fixés. Les incendies qui ont parcouru plus de 2000 hectares sont bloqués dans leur périmètre depuis hier en fin de journée. Mais le combat continue plusieurs jours pour pouvoir éteindre l'incendie. Deux suspects des départs de feu ont d'ailleurs reconnu leur implication hier en garde à vue. Un pompier volontaire qui a allumé un incendie avec un briquet de l'essence. Un autre dit avoir jeté un mégot et démarré le feu de la faisanderie de manière accidentelle. C'est la fin de la vigilance rouge canicule ce matin en Seine-et-Marne. Météo France abaisse l'alerte en orange au regard de la baisse amorcée des températures aussi bien maximales en journée que minimales la nuit. L'actualité nationale, l'équipe de France battue en demi-finale de la Coupe du Monde hier soir 2-0 contre l'Espagne. Les Bleus affronteront en petite finale le perdant d'Argentine-Angleterre qui se joue ce soir. Plus aucun département de France n'est en vigilance rouge pour la canicule ce matin. Un rafraîchissement, on en parle, arrive par l'ouest, même si cela reste orange sur une large majorité du pays. Le détroit d'Ormuz va rester fermé jusqu'à l'arrêt des frappes américaines. C'est ce que dit l'Iran alors que le cessez-le-feu est mis entre parenthèses depuis une semaine. Enfin, le vote définitif de la loi sur la légalisation de l'euthanasie a lieu aujourd'hui. L'aide à mourir devrait logiquement être adoptée par les députés.

0: Vous venez d'ouvrir les yeux et de vous brancher sur Oxygène, la radio de la Seine-et-Marne. Soyez les bienvenus, 7h08.
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0: Souhaitons une bonne fête. Je vous jure, c'est pas une blague. Souhaitons une bonne fête au Donald et au Vladimir. Comme quoi, ils sont toujours fourrés ensemble, ces deux-là. C'est aujourd'hui l'anniversaire de la journaliste Anne Sinclair, elle fête ses 78 ans. L'anniversaire également de l'acteur Vincent Lindon, il fête ses 67 ans. Autre anniversaire également, celui de l'humoriste et acteur Patrick Timsit, 67 ans aussi. Et puis l'actrice Diane Kruger fête ses 50 ans. Tout rond aujourd'hui, bon anniversaire également à vous qui êtes nés un 15 juillet. Vous êtes en train de prendre votre petit déjeuner. Allez, on continue cette matinée. Dave et Thames dans un instant avec Rain Dance. Vous allez également retrouver Ray et Lizzo tout de suite sur Oxygène. La radio de la Seine-et-Marne. 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

0: Bon mercredi avec Oxygène, la radio, la Seine-et-Marne. Puisqu'on est mercredi, justement, tiens, jouez avec vos cinémas, les Capucins à Coulommiers, également le Rixi à Provins. Et vous allez voir le film de votre choix. Vous pouvez gagner vos invitations là dès maintenant à 7h15 en devinant qui c'est.
1: Et le lendemain, quand je suis arrivé, il y avait les deux grues, plus la troisième. Et en une demi-heure, on a fait l'ouverture de l'émission où j'ai fait un saut pendulaire. Mais un truc de barré.
0: Oui, alors vous l'avez peut-être vu au cinéma, mais vous le connaissez surtout comme humoriste et animateur télé. Il anime un jeu avec aussi un extraterrestre nommé Bill. Qui est-il? Allez, vous nous donnez son nom maintenant sur WhatsApp. Le numéro 07 812 07 812. À vous de jouer pour tenter de gagner vos invitations pour aller voir le film de votre choix au Capucin à Coulommiers ou encore au Rixi à Provins. Allez, pendant que vous jouez, on va parler Tour de France dans quelques minutes. Vous écouterez également Justin Wellington, Angèle et Ray sur Oxygène, la radio de la Seine-et-Marne.
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13: Alors ce matin, attention, un accident gêne la circulation sur l'autoroute A4 en direction de Paris. Il est arrivé à hauteur de Villiers-sur-Marne et implique une voiture et une moto. Ralentissement signalé en amont depuis la Francilienne. Ailleurs, sur la Francilienne justement, un accident est signalé au niveau de la sortie 27 à Saint-Pierre-du-Perret. Ailleurs, ça roule bien, les transports en commun, pas de soucis inhabituels. Rendez-vous à 7h30 maintenant pour le journal de votre ville.

0: Bon début de journée avec Oxygène, la radio de la Seine-et-Marne. On a pris une étape de montagne hier en Auvergne. Placé du plat aujourd'hui, on parle évidemment vélo tout de suite.
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2: Bonjour à tous, pas d'étape du Tour de France aujourd'hui, c'est la traditionnelle première pause après 9 jours de course qui va faire du bien au peloton après un début de compétition disputé sous des chaleurs intenses. Mais la compétition reprendra en montagne demain, une étape de 160 km pour les grimpeurs entre Aurillac et le Lioran est prévue. Les coureurs devront notamment monter le col de la Griffoule pour la première fois dans l'histoire du Tour. Le parcours comporte deux cols de catégorie 1, un col de catégorie 2 et quatre cols de catégorie 3 pour un dénivelé total de 3 800 mètres, l'arrivée au Lioran culminant à 1240 mètres d'altitude. On revient aussi sur la 9e étape du Tour de France qui s'est jouée hier. C'est le Néerlandais Mathieu Van Der Poel qui a bravé les conditions pour s'imposer au sprint face aux autres membres de l'échappée. Il a devancé Tobias Alan Johansen, Tom Pidcock et le Français Alex Baudin. De son côté, Tadej Pogacar conserve son maillot jaune. Il entre même dans le top 5 des coureurs qui ont remporté le plus de maillots jaunes avec un 59e décroché hier pour la 9e étape de l'édition 2026. Pogacar et ex-aequo avec Christopher Froome et pourrait dépasser Miguel Indurain prochainement. À noter qu'un accident de la route a eu lieu hier sur la fin de l'étape. Une voiture de journaliste a percuté des barrières de sécurité à 500 mètres de l'arrivée. En tout, 8 personnes ont été blessées, dont une qui a été transportée à l'hôpital en urgence absolue. Selon les premiers éléments, le conducteur aurait fait un malaise au volant. Les forces de l'ordre ont ouvert une enquête pour faire la lumière sur les causes de l'accident.
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0: tout au long de cet été. Vous vous réveillez avec Oxygène, la radio de la Seine-et-Marne, avec dans un instant Angèle. Je vois également Faith Evans, grand classique de Faith Evans, ou encore Miles Smith. Pour l'heure, il est 7h30, c'est l'info tout de suite avec Florent Barsac.
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2: Bonjour à tous. L'actualité de la Seine-et-Marne, les feux de la forêt de Fontainebleau sont fixés. Les incendies qui ont parcouru plus de 2000 hectares sont bloqués dans leur périmètre depuis hier en fin de journée. Mais le combat continue et le préfet de Seine-et-Marne parle de plusieurs jours, voire semaines, d'intervention pour les pompiers. D'ailleurs, deux suspects des départs de feu ont reconnu leur implication hier en garde à vue. Un pompier volontaire qui a allumé un incendie avec un briquet et de l'essence. Un autre dit avoir jeté un mégot et démarré le feu de la faisanderie de manière accidentelle. Au total, 6 gardes à vue, dont 2 ont été levés pour des manques d'éléments jusqu'ici. Notez qu'un des incendies du bord de l'autoroute aurait démarré accidentellement lors d'un chantier sur la 6. Deux ouvriers ont été entendus. Des travaux à la meuleuse auraient pu démarrer le feu. L'autoroute A6 reste fermée d'ailleurs ce matin en direction de la province depuis la sortie Célie-en-Bière et en direction de Paris où il faut sortir à hauteur de Uri. Pas d'impact pour la circulation des trains régionaux, le Transilien Ligne R entre le sud Seine-et-Marne et Paris. La solidarité se met en place. La ville de Fontainebleau appelle aux dons de denrées non périssables pour les pompiers à livrer à l'hôtel de ville. La région a de son côté livré 25 000 litres d'eau en bouteille. De nombreuses communes organisent des collectes localement, même si les pompiers disent être équipés et qu'il vaut mieux que la collecte arrive groupée plutôt que petit point par petit point. Dans le reste de l'actualité de la Seine-et-Marne, c'est la fin de la vigilance rouge canicule ce matin dans notre département depuis tout à l'heure 6h. Météo France a baissé l'alerte en orange tout de même au regard de l'annonce du recul des températures. Ce sera plutôt pour à partir d'après-demain, mais quand même les maximales vont baisser aussi bien en journée que les minimales pour les nuits. Maintenant, on regarde justement votre météo.
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2: Alors côté ciel, aujourd'hui, attendez-vous à du soleil dans l'ensemble le matin, puis des nuages qui prendront de plus en plus de place au fil des heures l'après-midi. Les températures du jour, ce matin déjà autour de 22-23 degrés en sortant de chez vous. Et puis cet après-midi, jusqu'à 33-34 vraiment pour la maximale en Seine-et-Marne. Ensuite, on en parlait, l'arrivée des orages demain en soirée amorcera le rafraîchissement. Bonne matinée sur Oxygène.
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0: Allez, vous attaquez une nouvelle journée. C'est mercredi, bon courage. 7h39, c'est Oxygène, la radio de la Seine-et-Marne.
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0: Et comment va se passer ce mercredi? La réponse tout de suite, les béliers. Vous allez pouvoir résoudre un conflit dans votre entourage, hein, vous allez être fiers de vous. Les taureaux, votre humeur est légère, votre esprit aussi, hein, tout glisse sans vous atteindre. Les gémeaux, votre susceptibilité vous rend beaucoup trop sur la défensive. Cancer, vos ambitions sont grandes aujourd'hui. Les lions, c'est un bon moment pour commencer quelque chose qui vous tient à cœur. Les vierges, vous avez besoin de bouger, un peu de sport, une activité prenante, vous avez mille façons de décompresser. Les balances, vous allez devoir prendre une décision importante qui monopolise votre esprit. Les scorpions, vous vous trouvez facilement débordé entre les dossiers à finir et ceux qu'il faut débuter rapidement également. Amis sagittaires, ne vous montrez pas trop méfiant dans vos contacts et dans vos échanges. C'est par la confiance que on noue les meilleures relations. Les Capricornes, vous allez être plus combatifs en direction de vos objectifs. Aujourd'hui, votre fermeté est payante. Les Verseaux, votre foi en vous vous rend chaleureux avec votre entourage. Et puis les Poissons, c'est le moment de donner un coup de collier aujourd'hui. Allez, ne doutez pas, prenez des initiatives. L'horoscope à retrouver là dans une heure, ici sur Oxygène, la radio de la Seine-et-Marne. On va continuer là. Ça, c'est bien, ça va vous mettre dans le sourire et dans l'ambiance. Là, vous qui nous écoutez dans votre voiture.

0: Merci d'être fidèle à Oxygène, la radio de la Seine-et-Marne, la radio qui vous invite à voir le film de votre choix au Capucin, à Coulommiers, au Rexy, à Provins. Revenons sur notre personnalité qu'il fallait découvrir.
1: Et le lendemain, quand je suis arrivé, il y avait les deux grues, plus la troisième. Et en une demi-heure, on a fait l'ouverture de l'émission où j'ai fait un saut pendulaire. Mais un truc de barré.
0: Oui, David Amouroux, c'est bon, vous avez reconnu Vincent Lagaffe. David, c'est bon, c'est gagné, hein, vos invitations pour aller voir le film de votre show Capucin à Coulommiers. Vos invitations également pour aller au ciné à gagner dans quelques minutes. Vous allez également devoir découvrir une nouvelle personnalité. Avant 8h, on parle foot et vous écoutez également Tame Impala, Foster the People et Miles Smith sur Oxygène, la radio qui vous passe moins de pubs que les autres.
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9: Alors ce matin, plusieurs soucis à vous signaler. Tout d'abord, un accident sur l'A4 en direction de Paris à Villiers-sur-Marne entre une voiture et une moto. Un bouchon est constaté dans le secteur en amont depuis Champs-sur-Marne. Accident également sur la Nationale 3 en direction de Meaux entre Clessouilly et Annette-sur-Marne. Une voiture seule impliquée. Enfin, accident sur la Francilienne à hauteur de la sortie 27 Saint-Pierre-du-Perret-Tigerie. Là aussi, une voiture seule est impliquée. Et puis notez que l'A6 reste fermée dans les deux sens en direction de Paris depuis Uri, en direction de la province depuis Célie en raison de l'incendie en forêt de Fontainebleau. Alors on se retrouve à 8h pour l'actu de la Seine-et-Marne.

0: Bon début de journée avec Oxygène, la radio de la Seine-et-Marne. Allez, vous ne savez pas ce qui s'est passé hier soir? Eh bien la réponse tout de suite avec Florent Barsac.
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2: L'aventure s'arrête donc en demi-finale pour l'équipe de France, battue logiquement.

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1: 8h, c'est Oxygène avec Temper City, avec également Lane Marlin et Jérémy Frérot. Et à 8h, toute l'info tout de suite. Florent Barsac, bonjour.
2: Bonjour à tous, on commence par la météo de la Seine-et-Marne et aujourd'hui du soleil le matin, puis un ciel plus nuageux l'après-midi. Les températures débutent autour de 22 degrés tôt ce mercredi, jusqu'à 33 dans l'après-midi, alors que l'arrivée des orages est attendue demain en soirée. L'actualité locale, les feux de la forêt de Fontainebleau sont donc fixés. Les incendies qui ont parcouru plus de 2000 hectares sont bloqués dans leur périmètre depuis hier en fin de journée, alors que 4 gardes à vue restent en cours ce matin, notamment celle des deux suspects qui ont reconnu leur implication, dont le pompier volontaire qui a allumé un incendie avec un briquet et de l'essence. C'est la fin de la vigilance rouge canicule ce matin en Seine-et-Marne. Météo France abaisse l'alerte en orange au regard de la baisse amorcée des températures, aussi bien maximale en journée que minimale la nuit. L'actualité nationale, l'équipe de France battue en demi-finale de la Coupe du Monde hier soir 2-0 contre l'Espagne. Les Bleus affronteront en petite finale le perdant d'Argentine-Angleterre qui se joue ce soir. Plus aucun département de France n'est en vigilance rouge pour la canicule ce matin. Un rafraîchissement arrive par l'ouest, même si cela reste orange sur 69 départements de notre pays. Le détroit d'Ormuz va rester fermé jusqu'à l'arrêt des frappes américaines, c'est ce que dit l'Iran, alors que le cessez-le-feu est mis entre parenthèses depuis une semaine. Enfin, le vote définitif de la loi sur la légalisation de l'euthanasie a lieu aujourd'hui. L'aide à mourir devrait logiquement être adoptée par les députés.
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0: le lundi là pour faire le pont là pendant 4 jours. Et merci d'être là à 8h08.
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0: Allez, souhaitons une bonne fête au Donald et au Vladimir. Décidément, ça le fait à chaque fois. Mais oui, les deux sont fêtés aujourd'hui. C'est l'anniversaire aujourd'hui de la journaliste Anne Sinclair. Elle fête ses 78 ans. L'anniversaire également de l'acteur Vincent Lindon, 67 ans. Autre acteur, il est humoriste également, Patrick Timsit. Il fête aujourd'hui, lui aussi, ses 67 ans. Et c'est également l'anniversaire de l'actrice allemande Diane Kruger. Elle fête ses 50 ans. Et bon anniversaire également à vous, qui êtes né un 15 juillet. Vous êtes là, en train de prendre votre petit déjeuner. Vous

0: Tigène, allez, direction Coulommiers, les Capucins, direction Provins, le Rexy, vous allez voir le film de votre choix là maintenant. Vos invitations à gagner, là, pour vous qui allez reconnaître cette personnalité.
1: J'entends, suite à l'accident, le gendarme dire il est mort. Et là, d'un seul coup, je me sens partir. Et ouais, le coup du tunnel et de la lumière blanche au bout, je le vois.
0: Alors, il est acteur, mais dans une série, Léo Mattei. Il est aussi animateur télé, c'est surtout comme ça d'ailleurs que vous le connaissez. C'est lui qui anime les 12 coups de midi, là, tous les jours sur TF1. Allez, vous nous donner son nom maintenant. Sur WhatsApp, le numéro 07812. 07812, à vous de jouer maintenant. À 8h30, on va retrouver Florent Barsac pour toute l'info. D'ici là, c'est Rema, Charlie Winston et David Guetta. Et puis l'info trafic également arrive dans quelques secondes sur Oxygène, la radio qui vous passe moins de pub que les autres.
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9: Alors on a quand même des difficultés de circulation ce 15 juillet en Seine-et-Marne. Déjà, une voiture signalée à l'arrêt à la sortie 27 de la francilienne Tigerie Saint-Pierre-du-Perret, et puis des coups de frein à donner sur la 104 intérieure entre Mitry-Mory et Villeparisis. Trafic dense sur la 4 entre Logne et la 86 actuellement. Coup d'œil au transport en commun également ce matin où il n'y a pas de soucis inhabituels sauf sur la ligne P entre Coulommiers et Tournant avec des bus de remplacement retardé. Allez, on se retrouve maintenant à 8h30 pour le journal de votre ville.

0: Merci d'avoir choisi Oxygène, la radio de la Seine-et-Marne pendant votre petit-déj avec Joseph Kamel qui va venir nous rejoindre. Également Naïka avant 9h et puis Taylor Swift également juste après l'info. Il est 8h30, voici Florent Barsac.
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2: Bonjour à tous. L'actualité locale, c'est enfin une bonne nouvelle sur les fronts des incendies de Fontainebleau. Les feux de la forêt sont fixés, plus de 2000 hectares parcourus, mais désormais, les feux sont bloqués dans leur périmètre depuis hier en fin de journée. Mais le combat continue. Le préfet de Seine-et-Marne parle de plusieurs jours, voire semaines d'intervention pour les pompiers. D'ailleurs, 4 gardes à vue sont encore en cours ce matin, parmi lesquelles celle du pompier volontaire qui a allumé un incendie avec un briquet et de l'essence. Un autre habitant de Champagne-sur-Seine dit avoir jeté un mégot et démarré le feu de la faisanderie de manière accidentelle. Au total, on a eu 6 gardes à vue. L'autoroute A6 reste fermée ce matin en direction de la province depuis la sortie Célie-en-Bière et en direction de Paris où il faut sortir à hauteur de Uri. Pas d'impact pour la circulation du Transilien ligne R entre le sud Seine-et-Marne et Paris. La solidarité à la ville de Fontainebleau appelle au don de denrées non périssables pour les pompiers. La région a de son côté livré 25 000 litres d'eau en bouteille. De nombreuses communes organisent des collectes localement, le but étant de les regrouper pour ne pas trop demander de logistique aux pompiers. Dans le reste de l'actualité, l'été et ses plages éphémères en Seine-et-Marne, Melun, Meaux, Moissy, Montreux, avec ou sans baignade, de nombreuses communes aménagent des espaces avec transat et sable. Mormant, près de Nangy, ouvre la sienne aujourd'hui, le maire Pierre-Yves Nicot.
3: L'idée, c'est des structures gonflables. On a des structures gonflables. C'est ouvert de 14h à 18h30. L'entrée est à 2 euros, donc c'est vraiment symbolique. Il y a tout un tas d'animations, de jeux, de tirs à l'arc, de balades en poney. C'est ouvert à tout le monde. Et du coup, ça permet à tous les enfants qui partent pas en vacances de profiter de 3 semaines d'animation sur la commune. Sachant que les jours où on sera en canicule extrême rouge, on fermera le site.
2: Ce qui n'est plus le cas depuis ce matin, alors Mormant-Plage sera bien ouverte cet après-midi. Tout de suite, c'est la météo.
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2: Le temps pour votre journée de mercredi en Seine-et-Marne. C'est un beau soleil le matin, puis de plus en plus de nuages au fil des heures l'après-midi. Les températures, on est en dessous de 25 degrés pour démarrer la journée, mais ça grimpera quand même jusqu'à 33 dans le courant de l'après-midi. Notez que demain, s'il fera encore chaud, l'arrivée des orages est prévue ce jeudi en soirée.
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0: C'est vrai que c'est beau comme duo. Joseph Kamel, Julien Doré sur Oxygène, la radio de la Seine-et-Marne. On passe à l'horoscope tout de suite, 8h39.
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0: Allez les béliers, vous allez pouvoir résoudre un conflit dans votre entourage, vous allez être fiers de vous. Les taureaux, votre humeur est légère, votre esprit aussi, hein. Tout glisse sans vous atteindre. Gémeaux, votre susceptibilité vous rend beaucoup trop sur la défensive. Les cancers, vos ambitions sont grandes aujourd'hui. Lion, c'est un bon moment pour commencer quelque chose qui vous tient à cœur. Les vierges, vous avez besoin de bouger, hein. Un peu de sport, une promenade prenante, vous avez mille façons de décompresser. Les balances, vous allez devoir prendre une décision importante, hein, qui monopolise votre esprit. Les scorpions, vous vous trouvez facilement débordés, hein, entre les dossiers à finir et puis ceux qu'il faut débuter également rapidement. Amis sagittaires, ne vous montrez pas trop méfiant dans vos contacts et dans vos échanges. Hein. C'est par la confiance qu'on noue les meilleures relations. Les capricornes, vous allez être plus combatifs, hein, en direction de vos objectifs. Aujourd'hui, votre fermeté est payante. Verseau, votre foi en vous vous rend chaleureux avec votre entourage. Et puis les poissons, eh bien c'est le moment de donner un grand coup de collier. Aujourd'hui, ne doutez pas, hein, prenez des initiatives. On continue cette matinée. Ah oui, ça c'est bien ça. Ça, les grands classiques pour démarrer la journée, forcément vous les écoutez ici. Doobie Brothers. Et puis avant 9h, Naïka et Olivia Dean sur Oxygène, la radio de la

0: Allez, bon début de journée avec Oxygène, la radio de la Seine-et-Marne à 8h44. En espérant que tout se passe bien, que la reprise peut-être après un week-end de 4 jours n'est pas trop compliquée. Non, ça va bien se passer, rassurez-vous. Tiens, on va revenir sur notre devine qui c'est, parce qu'il y avait du ciné à gagner.
1: Et j'entends, suite à l'accident, le gendarme dire « il est mort ». Et là, d'un seul coup, je me sens partir. Et ouais, le coup du tunnel et de la lumière blanche au bout, je le vois.
0: Alors là, il ne joue pas la comédie pourtant, il peut la jouer, hein, notamment dans Léo Mattei. Mais vous le connaissez vraiment surtout comme animateur télé. C'est lui qui est à la tête des 12 coups de midi, à le midi d'ailleurs, sur TF1. Vous nous avez donné son nom, Jean-Luc Reichmann, évidemment. Bravo Élodie Provin, vous avez gagné vos invitations pour aller voir le film de votre choix au Rexy. Et là, vous là qui nous écoutez dans votre voiture ou à la maison sur votre enceinte connectée, eh bien vous allez pouvoir jouer avec nous là dans quelques minutes. Et une autre personnalité à découvrir avec également là aussi vos invitations pour aller au cinéma. Avant 9h, on va parler foot avec Florent Barsac. À 9h également, ce sera l'info. Et puis avant 9h, vous écouterez Olivia Dean, Michael Jackson et Naïka. 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
6: Alors ce matin, on a quand même quasiment 250 km de bouchons cumulés en Ile-de-France. Dans le détail, ralentissement sur l'A104 extérieure en arrivant à Villeparisis, sur l'A4 au croisement de l'A86. On a bien sûr la fermeture de l'A6 en direction de la province à partir de Cély, en direction de Paris à partir d'Uri en raison des incendies de Fontainebleau où plusieurs routes sont coupées d'ailleurs dans la forêt autour du stade équestre notamment et une partie de la route ronde, la D301. Ailleurs, ça commence à coincer un petit peu à Melun, mais dans l'ensemble, ça roule mieux que d'habitude. On se retrouve à 9h pour l'actu de la Seine-et-Marne.

0: Allez, de bon matin, vous écoutez Oxygène, la radio de la Seine-et-Marne, et vous avez rudement bien fait. Tiens, on va parler foot tout de suite, la Coupe du Monde avec Florent Barça à 8h51.
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2: L'aventure s'arrête donc en demi-finale pour l'équipe de France, battue logiquement 2-0 par l'Espagne hier soir. Les Bleus ont reconnu, après le match, ne pas avoir été au niveau. Didier Deschamps a aussi critiqué le choix de l'arbitre d'accorder le pénalty du premier but aux Espagnols. Alors la France a encore un match à jouer dans cette Coupe du Monde. Ce sera la petite finale samedi à Miami pour terminer symboliquement à la troisième place de ce mondial. Ce sera contre le perdant d'Argentine-Angleterre qui se joue ce soir à 21h pour la revanche 40 ans après du match de la main de Dieu de Diego Maradona.
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0: et Another après l'info de 9h. Florent Barsac, bonjour.
1: Bonjour à tous, on commence par la météo de la Seine-et-Marne. Du soleil le matin, un ciel plus nuageux l'après-midi. Les températures quasiment déjà 25 degrés tôt ce matin, jusqu'à 33 en journée. Dès que l'arrivée des orages est annoncée demain en soirée. L'actualité locale, 4 gardes à vue encore en cours ce matin suite aux incendies de la forêt de Fontainebleau, parmi lesquels le pompier pyromane de 19 ans engagé à la caserne de Fontainebleau qui a été suspendu par le SDIS de Seine-et-Marne hier, qui évoque une trahison aux valeurs des pompiers. Les feux, eux, sont bien fixés depuis hier en fin de journée. Ils ont parcouru plus de 2000 hectares et sont désormais bloqués dans leur périmètre. Il est temps désormais de l'extinction, mais cela va prendre plusieurs jours, voire semaines, selon le préfet. C'est la fin de la vigilance rouge canicule. Aujourd'hui, en Seine-et-Marne, Météo France a abaissé tout à l'heure à 6h l'alerte en orange au regard de la baisse amorcée des valeurs. L'actualité nationale, l'équipe de France battue en demi-finale de la Coupe du Monde de foot hier soir, 2-0 contre l'Espagne. Les Bleus affronteront en petite finale le perdant d'Argentine-Angleterre qui se joue ce soir. Plus aucun département de France n'est en vigilance rouge pour la canicule ce matin. Un rafraîchissement arrive par l'ouest, même si cela reste orange sur une large majorité du pays. Le détroit d'Ormuz va rester fermé jusqu'à l'arrêt des frappes américaines, c'est ce que dit l'Iran, alors que le cessez-le-feu est mis entre parenthèses depuis une semaine. Enfin, le vote définitif de la loi sur la légalisation de l'euthanasie a lieu aujourd'hui. L'aide à mourir devrait logiquement être adoptée par les députés.

0: Quasiment 9h09, merci d'avoir choisi Oxygène, la radio de la Seine-et-Marne.
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0: Allez, vous qui venez d'arriver sur votre lieu de travail et qui nous écoutez sur radiooxygène.fr, d'aller pouvoir rire là, avec les collègues d'entrée là, pendant la pause café. C'est la Saint-Donald et la Saint-Vladimir aujourd'hui. C'est vrai que ce sont des saints en plus, hein, voilà. Et qu'on pourrait y traîner toujours ensemble, ces deux-là. L'anniversaire aujourd'hui de la journaliste Anne Sinclair, elle fête ses 78 ans. C'est aussi l'anniversaire de l'acteur Vincent Lindon, 67 ans. 67 ans également pour un autre acteur, il est humoriste aussi, Patrick Timsit. Et puis l'actrice Diane Kruger fête ses 50 ans. Bon anniversaire également à vous qui êtes nés un 15 août. Un 15 juillet. Le mec a déjà envie d'être au 15 août. C'est le besoin de vacances, ça doit être ça. Le re-besoin de vacances. On continue cette matinée avec Charlotte Cardin dans un instant, classique de Charlotte Cardin. Il y aura Alex Warren aussi avant l'info de 9h30 et puis All City maintenant. Merci d'être fidèle à Oxygène, la radio qui vous passe le moins de pubs.

0: Bonne matinée, merci d'être fidèle à Oxygène, la radio de la Seine-et-Marne. Mercredi, aujourd'hui, hein, c'est ça, le 15 juillet, eh bien, c'est le jour des sorties ciné. Hop, votre radio vous invite à aller voir le film de votre choix au Rexy, à Provins, au Capucin, à Coulommiers. Alors, pour tenter de gagner vos invitations, reconnaissez cette personnalité.
1: Moi, quand j'arrivais à Place d'Italie, j'étais persuadé que j'allais me retrouver dans le quartier latin, comme son nom l'indique. Et pas du tout. Il y a pas grand-chose, et en tout cas, ça n'a rien à voir avec le quartier latin.
0: Vous cherchez un comédien féru d'histoire. Alors non, ce n'est pas Stéphane Bern. Qui lui arrive de jouer la comédie. Mal, mais de temps en temps, il lui arrive quand même. Non, non, celui-là, il est féru d'histoire lui aussi. Mais il avait joué, rappelez-vous, dans Le ciel, les oiseaux et ta mère. Et c'est vrai qu'il a tendance aussi à parler un petit peu rapidement. Vous nous donnez son nom maintenant sur WhatsApp. Le numéro, c'est simple, hein, 07 812 07 812. Vous nous envoyez votre proposition maintenant. WhatsApp 07 812 07 812. Résultat dans quelques minutes. 9h30, retour de l'info, Florent Barsac. D'ici là, vous écouterez les Cardigans, le duo Vianney Zazie, Alex Warren également. Et puis l'info trafic également dans quelques secondes. C'est sur Oxygène, la radio qui vous passe le moins de pub.
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7: Alors ce matin, on a les difficultés de circulation des grands axes, hein, la francilienne intérieure à Mitry-Mory, la 4 au croisement de la 86, les conséquences de l'incendie en forêt de Fontainebleau, des incendies, on a la 6 fermée en direction de la province à partir de Célie, en direction de Paris à partir de Uri, on a également la départementale 152 en direction du stade équestre du Grand Parquet qui est fermée, la route ronde aussi en partie autour de Fontainebleau. Dans nos villes, à Melun, le trafic va être dense sur les quais en provenance de Volpénil. Les transports en commun, pas de soucis inhabituels à vous remonter, si ce n'est quelques retards sur les bus de remplacement entre Coulommiers et Tournan. Allez, rendez-vous à 9h30 pour le journal de votre ville.

0: Bonne matinée avec Oxygène, la radio de la Seine-et-Marne, Vianney, Zazie. Comment on fait? Comment on fait pour nous écouter? Eh bien, c'est simple. Alors, dans votre voiture, vous avez la FM. Vous avez également le PC sur votre lieu de travail, radiooxygène.fr. Vous avez également l'appli Oxygène. Vous avez l'enceinte connectée, là, pour vous qui nous écoutez à la maison. Bref, votre radio est avec vous partout, tout le temps. On continue avec Sabrina Carpenter, avec également Amir dans quelques minutes. Et puis, juste après, l'info, c'est Coldplay avec BTS. Oui, il est 9h30. Voici tout de suite Florent Barsac.
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2: Bonjour à tous. L'actualité de la Seine-et-Marne, les feux de la forêt de Fontainebleau sont fixés. Les incendies qui ont parcouru plus de 2000 hectares sont bloqués dans leur périmètre depuis hier en fin de journée. Mais le combat continue et le préfet de Seine-et-Marne parle de plusieurs jours, voire semaines, d'intervention pour les pompiers. D'ailleurs, deux suspects des départs de feu ont reconnu leur implication hier en garde à vue. Un pompier volontaire qui a allumé un incendie avec un briquet et de l'essence. Un autre dit avoir jeté un mégot et démarré le feu de la faisanderie de manière accidentelle. Au total, 6 gardes à vue, dont 2 ont été levés pour des manques d'éléments jusqu'ici. Notez qu'un des incendies du bord de l'autoroute aurait démarré accidentellement lors d'un chantier sur la 6. 2 ouvriers ont été entendus. Des travaux à la meuleuse auraient pu démarrer le feu. L'autoroute A6 reste fermée d'ailleurs ce matin en direction de la province depuis la sortie Célie-en-Bière et en direction de Paris où il faut sortir à hauteur de Uri. Pas d'impact pour la circulation des trains régionaux, le Transilien Ligne R entre le sud Seine-et-Marne et Paris. La solidarité se met en place. La ville de Fontainebleau appelle au don de denrées non périssables pour les pompiers à livrer à l'hôtel de ville. La région a de son côté livré 25 000 litres d'eau en bouteille. De nombreuses communes organisent des collectes localement, même si les pompiers disent être équipés et qu'il vaut mieux que la collecte arrive groupée plutôt que petit point par petit point. Dans le reste de l'actualité de la Seine-et-Marne, c'est la fin de la vigilance rouge canicule ce matin dans notre département depuis tout à l'heure 6h. Météo France a baissé l'alerte en orange tout de même au regard de l'annonce du recul des températures. Ce sera plutôt pour à partir d'après-demain, mais quand même les maximales vont baisser aussi bien en journée que les minimales pour les nuits. Maintenant, on regarde justement votre météo.
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2: Alors côté ciel, aujourd'hui, attendez-vous à du soleil dans l'ensemble le matin, puis des nuages qui prendront de plus en plus de place au fil des heures l'après-midi. Les températures du jour, ce matin déjà autour de 22-23 degrés en sortant de chez vous. Et puis cet après-midi, jusqu'à 33-34 vraiment pour la maximale en Seine-et-Marne. Ensuite, on en parlait, l'arrivée des orages demain en soirée amorcera le rafraîchissement. Bonne matinée sur Oxygène.
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0: Et l'horoscope à 9h39, c'est pratique pour vous qui avez fait la grasse mat là pendant vos vacances. Les béliers, vous allez pouvoir résoudre un conflit dans votre entourage, vous allez être fiers de vous. Les taureaux, votre humeur est légère, votre esprit aussi, hein, tout glisse sans vous atteindre. Les gémeaux, votre susceptibilité vous rend beaucoup trop sur la défensive. Les cancers, vos ambitions sont grandes aujourd'hui. Lion, c'est un bon moment pour commencer quelque chose qui vous tient à cœur. Les vierges, vous avez besoin de bouger, un peu de sport, une activité prenante, vous avez mille façons de décompresser. Les balances, vous allez devoir prendre une décision importante qui monopolise votre esprit. Scorpion, vous vous trouvez facilement débordé entre les dossiers à finir et puis ceux qu'il faut débuter rapidement. Amis Sagittaire, ne vous montrez pas trop méfiant dans vos contacts et dans vos échanges. C'est par la confiance qu'on noue les meilleurs relations, même si effectivement la confiance a pu être abîmée. Les Capricornes, vous allez être plus combatifs en direction de vos objectifs. Aujourd'hui, votre fermeté est payante. Les Verseaux, votre foi en vous-même vous rend chaleureux avec votre entourage. Et puis les Poissons, c'est le moment de donner un grand coup de collier aujourd'hui. Ne doutez pas, prenez des initiatives. On continue cette matinée avec, comme promis, tiens Amir, avant 10h, vous écouterez également Shakira. Et voici tout de suite Kesha sur Oxygène, la radio de la Seine-et-Marne. Welcome.

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1: 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Vous allez pouvoir jouer encore avec votre radio là dans cette matinée. Tiens, vous allez devoir rester connecté là. À tout moment, le double 7 va pouvoir tomber là ce matin avant midi et vous allez pouvoir gagner vos invitations pour aller vous éclater à Lumini Safari Reserve. 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Signal qui peut tomber à tout moment. Avant 10h, Elena nous rejoint, les Black Eyed Peas aussi et Shakira. Shakira arrive juste après l'info trafic dans quelques secondes sur Oxygène, la radio qui vous passe le moins de pub.
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9: Alors ce matin, on a moins de 200 km de bouchons cumulés en Ile-de-France. Dans le détail, vous perdez un peu de temps sur l'A4 entre Villiers-sur-Marne et Nogent, l'A86. Dans nos villes de Seine-et-Marne, ça roule pas trop mal ce matin, sauf bien sûr secteur de Fontainebleau. Avec l'incendie, on a la départementale qui mène au stade équestre du Grand Parquet qui est fermée, la D152, une partie de la route ronde aussi à l'ouest de Fontainebleau, et puis l'autoroute A6 fermée à partir de Célie en direction de la province, à partir de Uri en direction de Paris. Les transports en commun, pas de soucis inhabituels. Voilà, bonne matinée sur Oxygène, la radio de la Seine-et-Marne.

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1: Notre département est toujours en vigilance orange pour la canicule. Quelques nuages et quelques orages sont prévus en fin de journée. Comptez entre 32 et 34 degrés aujourd'hui pour les maxis. 34 par exemple sur le secteur de Nemours. On continue cette matinée. Robbie Williams va venir nous rejoindre. Je vois également Ray, Where is my husband? Et Mickey tout de suite. Ça pique un peu quand même. Merci d'avoir choisi Oxygène. 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

0: Bury-sur-Seine. Ça s'appelle Hey, t'es libre, et ça vous propose une scène jeune talent, des concerts, des animations, il y a des ateliers également. C'est mis en place par les jeunes de l'accueil de loisirs des foyers ruraux. Rendez-vous donc près de Melun à Livry-sur-Seine samedi, là dans le parc de la mairie, pour ce joli festival qui s'appelle Hey, t'es libre. Et il y a plein d'idées de sortie comme ça à tout moment à retrouver sur radiooxygène.fr, sur nos réseaux sociaux, notamment la page Facebook, et également en nous écoutant. On continue cette matinée avec dans un instant Tame Impala, également Dave et Thames, et puis Maria Carré arrive sur Oxygène, la radio de la Seine-et-Marne.
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0: 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Signal qui peut tomber à tout moment, d'ailleurs. Là, la suite, c'est Somber, c'est également DJ Snake, et puis c'est également David Guetta que vous allez écouter sur Oxygène, la radio qui vous passe le moins de pub.
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1: La vigilance orange canicule est toujours en vigueur dans notre département aujourd'hui. Quelques nuages viennent s'inviter à la fête. Entre 32 et 34 aujourd'hui pour les maxis. Petit risque d'orage, principalement d'ailleurs dans le sud du département en fin de journée. Les orages, c'est surtout demain d'ailleurs que ça va concerner tout notre département. 31 à 32 sont attendus à partir de demain. Même vendredi d'ailleurs, ça s'annonce très orageux. Mais les orages annoncent un week-end très ensoleillé dans notre département, avec des températures beaucoup plus agréables que ces derniers jours. On continue cette matinée.

0: Loire, tout en Seine-et-Marne, c'est Oxygène que vous écoutez. 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Vous profitez de votre été. Tiens, profitez également de Mormor Plage qui a ouvert là en début de semaine. Avec chaque jour hein, jusqu'à début août, vous allez pouvoir profiter des structures gonflables. Il y a des tournois sportifs également qui sont organisés, des ateliers créatifs, des balades à poney également, mais aussi alors des activités originales, c'est top ça. Activités sabre laser et vous avez également un espace petite enfance, sans oublier un food truck qui est présent. Mormor Plage, c'est ouvert depuis le début de la semaine et c'est jusqu'à début août. Et ça, c'est une très bonne idée de sortie, validée par l'équipe de votre radio Oxygène, la radio de la Seine-et-Marne. Allez, vous restez là. Signal double 7 à suivre dans quelques minutes là. Ah forcément, je vous ai dit que c'était avant midi. Vous écouterez également Madonna, Joseph Kamel et Teddy Swims. C'est Oxygène, la radio qui vous passe moins de pubs que les autres.
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0: On est bien là, avec Redbone sur Oxygène, la radio de la Seine-et-Marne. Ça continue avec Naïka, Joseph Kamel et Madonna.
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Oxygène, la radio de la Seine-et-Marne, en espérant que tout se passe bien pour vous. 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Tiens, vous parlez de Mormont Plage tout à l'heure, mais vous avez également Mont-les-Bains hein, qui est ouvert tout l'été, avec au quotidien des animations, la baignade surveillée aussi entre 11h et 20h. C'est gratuit d'ailleurs pour vous qui habitez le pays de Meaux, c'est 8 euros.

0: des activités artistiques et tout. Bref, c'est vachement bien. Maux-les-Bains, ouvert tout l'été. Bonne idée de sortie validée par l'équipe d'Oxygène, la radio de la Seine-et-Marne. À midi, tiens d'ailleurs, l'info en Seine-et-Marne, les titres de l'actu avec Florent Barsac. Et avant midi, vous écoutez Louane, Ed Sheeran et Taylor Swift. C'est Oxygène, la radio qui vous passe moins de pubs que les autres.
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1: Bonjour à tous. L'actualité de la Seine-et-Marne, les incendies en forêt de Fontainebleau. Le combat continue pour les pompiers, même s'ils sont fixés depuis hier en fin de journée. Par ailleurs, on a les gardes à vue qui se sont prolongées avec les deux personnes qui ont avoué, notamment le pompier pyromane de la caserne de Fontainebleau. Et puis l'actu également que nous développerons dans une demi-heure, c'est la fin de la canicule, en tout cas de la vigilance rouge en Seine-et-Marne depuis ce matin. Et notre reportage sur une plage éphémère de Seine-et-Marne, Morman Plage. Rendez-vous dans une demi-heure. La météo de la Seine-et-Marne, eh bien, nous avons cet après-midi un ciel plus nuageux avec jusqu'à 33 degrés. Les orages arrivent demain après-midi.

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1: Bonjour à tous. Et tout d'abord, la lutte contre les incendies de la forêt de Fontainebleau va durer des jours, voire des semaines, selon les derniers éléments. Même s'ils sont fixés, bloqués dans leur périmètre depuis hier en fin de journée, l'extinction totale va être longue. Notez d'ailleurs qu'un des incendies du bord de l'autoroute aurait démarré accidentellement lors d'un chantier sur l'A6, selon nos confrères du Parisien. Deux ouvriers ont été entendus, des travaux à la meuleuse auraient pu démarrer le feu. Le profil du pompier pyromane qui a reconnu avoir allumé un des feux de dimanche en garde à vue, âgé de 19 ans. Il était engagé à la caserne de Fontainebleau. Le service d'incendie et de secours de Seine-et-Marne l'a suspendu hier, évoquant une trahison aux valeurs des pompiers. L'autoroute A6 reste fermée aujourd'hui en direction de la province depuis la sortie Sellier-en-Bière et en direction de Paris où il faut sortir à hauteur de Uri. Pas d'impact toutefois sur la circulation du Transilien ligne R entre le sud Seine-et-Marne, Fontainebleau et Paris. Dans le reste de l'actualité, c'est la fin de la vigilance rouge canicule aujourd'hui en Seine-et-Marne. Météo France maintient toutefois l'alerte en orange au regard de la baisse amorcée des températures, aussi bien maximale en journée que minimale la nuit. Météo dans une minute. L'été et ses plages éphémères en Seine-et-Marne, Melun, Meaux, Moissy, Montereau, avec ou sans baignade, de nombreuses communes aménagent des espaces avec transat et sable. Morvan près de Nangis ouvre la sienne aujourd'hui, le maire Pierre-Yves Nicot.
2: L'idée, c'est des structures gonflables. On a des structures gonflables. C'est ouvert de 14h à 18h30. L'entrée est à 2 euros, donc c'est vraiment symbolique. Il y a tout un tas d'animations, de jeux, de tir à l'arc, de balades en poney. C'est ouvert à tout le monde. Et du coup, ça permet à tous les enfants qui partent pas en vacances de profiter de 3 semaines d'animation sur la commune. Sachant que les jours où on sera en canicule extrême rouge, on fermera le site.
1: Parce qu'il n'y a plus le cas depuis ce matin, donc Morvan Plage est bien ouvert cet après-midi. Tout de suite, on regarde votre météo.
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1: Alors, le temps pour cette fin de journée, plus nuageux avec jusqu'à 33 degrés encore au thermomètre. Des averses orageuses possibles cet après-midi, mais plutôt sur le sud de Seine-et-Marne. Les orages arrivent demain pour tout le département, demain après-midi. Demain, on aura 19 degrés le matin.
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1: Bonjour, bonjour à tous, c'est la parole au sprinter après la nouvelle explication entre Kader hier en montagne dans le massif central et la nouvelle victoire de Tadej Pogacar. Retour sur le plat aujourd'hui pour le peloton du Tour de France. Pour la 11e étape, 161 km au programme entre Vichy et Nevers. Les coureurs quittent donc l'Auvergne pour la Bourgogne avec un parcours sans aucune difficulté en vue. Le peloton devrait donc très probablement arriver groupé pour permettre au sprinter de s'expliquer une nouvelle fois. Et on rappelle que pour l'instant, le maillot vert est sur les épaules de Mats Pedersen, le coureur de Lidl Trek. Et parmi les prétendants à la victoire aujourd'hui, Olaf Coy, le sprinter de la formation Decathlon CMA CGM. Il va tenter de poursuivre la belle forme de son équipe avec la troisième place hier de Paul Sexas, désormais cinquième au général. Un bilan qui ravit son directeur sportif, Julien Jurdi, qui reste prudent tout de même avant les prochaines échéances. Écoutez.
2: Sur cette semaine, on sait qu'il y a trois rendez-vous importants pour le classement général. Il y en aura deux autres samedi et dimanche. Voilà, on ne va pas plus loin pour l'instant. Une fois de plus, je vais le répéter, mais on n'oublie pas que le garçon a juste 19 ans. Et voilà, tous les jours, on avance un petit peu dans l'inconnu. Paul nous aide pas trop. Donc on va avancer, bien sûr, avec de l'ambition. On est gourmand au fil des jours. On sait très bien que voilà, il faut rester prudent et de pieds sur terre, rester humble. Voilà, on va aborder cette fin de semaine avec beaucoup d'envie, parce qu'on sait aussi qu'il y a la capacité avec Olaf de gagner au sprint. Voilà, donc on a beaucoup d'objectifs, mais c'est clair, pour Paul, on a envie d'être samedi.
1: Et on rappelle qu'avec sa troisième victoire d'étape hier, Tadej Pogacar a une nouvelle fois conforté son maillot jaune. Il compte désormais 3 minutes 36 d'avance sur son dauphin Jonas Vingegaard.
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1: Oxygène, mercredi, ensemble, il est déjà 16h, on va écouter Beyoncé et Mickey sur Oxygène. Mais d'abord, l'actu locale avec Florent Barsac.
2: Bonjour Valentin, bonjour à tous. L'actualité des incendies en forêt de Fontainebleau, près de 2000 hectares ont brûlé. Le bilan actualisé aujourd'hui par l'État avec 1500 pour le grand incendie au bord de l'A6, 450 l'incendie de la faisanderie à Fontainebleau aujourd'hui encore. Trois canadairs ont épaulé les équipes au sol, les pompiers au sol. Plusieurs reprises de feu ont d'ailleurs été constatées puis éteintes. Il faudra de nombreuses journées avant que le feu fixé ne soit éteint. La réouverture progressive de l'autoroute A6 annoncée ce midi par les autorités entre Sélie-en-Bière et Uri, les sorties 13 et 15 avec dans un premier temps des restrictions notamment de vitesse, mais le passage va être et est par endroits à nouveau possible. Attention aux odeurs de fumée de bois brûlé, possible au-delà du secteur de Fontainebleau, c'est ce que dit la préfecture avec les vents qui ont changé de direction. Vous pourriez être accommodé. Alors si vous êtes une personne à risque et avez une gêne respiratoire, appelez le 15 sans hésiter. Par ailleurs, pour tous, ne pas consommer les fruits et légumes du jardin recouverts de poussière ou de suie, tout comme les œufs des poulaillers. Puis l'enquête continue, on parlait du pompier pyromane ce matin. On a également cet habitant de Melun interpellé hier soir sur un parking en forêt. 46 ans, il avait un briquet et également du papier journal froissé dans son véhicule. Maintenant, c'est l'heure de votre météo.
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2: Alors cette fin de journée, assez nuageuse avec quand même des températures élevées, 33-34 degrés. Demain, du beau temps une majeure partie de la journée, jusqu'aux averses orageuses de la soirée.

0: Notez qu'il va encore faire plutôt chaud cette nuit puisqu'on ne descendra pas en dessous des 19 degrés en Seine-et-Marne.
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0: Oxygène, la radio de Seine-et-Marne avec Elena. Et dans cet été, ces vacances, on vous offre vos sorties en famille hein, sur Oxygène, la radio de Seine-et-Marne. Et aujourd'hui, en guettant avec moi entre deux titres, hein, le double set Oxygène, vous allez tenter de gagner vos entrées pour le Lumini Safari Réserve avec plein d'animaux qui vous attendent sur place. Ce sera l'aventure avec les enfants. Et la suite, c'est Sabrina Carpenter. Il y aura aussi Taylor Swift et Pinaka sur Oxygène. À ne pas rater non plus. Un petit point sur la circuit en Seine-et-Marne. Oxygène, c'est la radio qui vous passe le moins de pubs. Et on en profite pendant cet été, ces vacances sur Oxygène.
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1: Dans moins d'une minute. Retour de la musique non-stop sur Oxygène, la radio de la Seine-et-Marne. 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
10: Trafic est relativement fluide sur vos routes seine-et-marnaises, mais toujours des complications sur l'autoroute A6 à la suite, bien sûr, du feu de forêt de Fontainebleau, même si l'autoroute pourrait progressivement rouvrir la circulation, avec notamment une vitesse limitée et des restrictions temporaires. En revanche, les routes départementales D301, D406 et D152 restent fermées. Et puis sur vos autres grands axes, vous avez également du monde du côté de Mitry-Mory jusqu'au Pin sur la 104, tout comme à hauteur de Villepinte. Sur la francilienne, ça coince aussi de Emerainville jusqu'à Pont-au-Combo ou dans l'autre sens à partir de Lézigny. Et puis la D212 est également empruntée. Enfin, pour vos transports en commun, des perturbations sur la ligne A. La gare de Nation n'est pas desservie en raison de travaux. Je vous souhaite une très belle route sur Oxygène.

0: Ah, j'adore être avec vous hein, dans cet été, cet oxygène. La rue de la Seine-et-Marne avec Julien Lib. Eh bon, restez avec nous pour profiter de cet été. Tiens, et pour remplir l'agenda de vos vacances avec les guinguettes du kiosque hein, qui ont fait leur retour tous les samedis du mois de juillet à Montreux, à la tombée de la nuit, bah, il y a une ambiance festive, conviviale, avec des concerts et notamment samedi prochain, des concerts rock avec plein de classiques du rock à redécouvrir. Début du show, du spectacle, du concert, ce sera à 20h. Hein. C'est Oxygène, la radio de Seine-et-Marne. Alors, restez avec moi, c'est la radio qui vous passe le mois de pub avec My Smith, Enya Loran, Jennifer et Temper City sur Oxygène.
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2: Suite au feu de forêt de Fontainebleau, l'autoroute A6 devrait rouvrir progressivement. C'est ce qu'a annoncé le préfet de Seine-et-Marne. La circulation se fera avec une vitesse limitée ainsi que des restrictions temporaires. En revanche, les routes départementales D301, D406 et D152 restent quant à elles fermées. Et sur vos grands axes de Emerainville jusqu'à Pont-au-Combeau, ça coince sur la Francienne aujourd'hui comme dans l'autre sens depuis Lézigny. Vous avez aussi du monde sur la 104 à hauteur de Villepinte et puis depuis Mitry-Mory, et ça coince aussi légèrement sur la D212. Et enfin, si vous prenez les transports en commun, sachez qu'il y a des travaux sur la ligne P et que plusieurs bus de remplacement ont été mis en place. Je vous souhaite une très belle route sur Oxygène.

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1: 17h, bienvenue, Oxygène, la radio de Seine-et-Marne, fin d'après-midi avec juste après l'actu, James Arthur et Ray. 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L'actu locale sur Oxygène, c'est avec Florent Marsac.
2: Bonsoir Valandrin, bonsoir à tous. Le point sur les incendies de la forêt de Fontainebleau, des reprises de feu constatées aujourd'hui dans le secteur du Grand Parquet. C'était la priorité des pompiers qui ont annoncé avoir fixé les incendies. 3 canadaires sont restés mobilisés aujourd'hui au-dessus des sapeurs-pompiers au sol. Près de 2000 hectares ont brûlé et les feux ne sont pas encore éteints. La réouverture progressive de l'autoroute A6 entre Célie et Uri, les sorties 13 et 15, avec des restrictions notamment de vitesse, mais le passage est à nouveau possible. Les départementales 301 et 406 autour du Grand Parquet restent fermées. Des odeurs de fumée et de bois brûlé impossibles au-delà des lieux de l'incendie. La préfecture alerte les habitants du secteur qu'en raison de la direction des vents, ils pourraient être incommodés. Alors en cas de gêne respiratoire, si vous êtes une personne à risque, vous pouvez appeler le 15. Ne pas consommer également les fruits et légumes du jardin recouverts de poussière ou de suie, tout comme les œufs des poulaillers. L'enquête continue avec une nouvelle garde à vue, on l'a appris ce matin, celle d'un homme de 46 ans vivant à Melun, interpellé hier soir au-delà de la zone autorisée. Dans sa voiture, on a retrouvé un briquet et du papier journal froissé. À ce sujet, la Fondation du patrimoine appelle à sauver les forêts françaises. Une collecte de dons est lancée de manière exceptionnelle pour, je cite, contribuer activement à la reconstruction et à la sauvegarde des forêts françaises. Tout de suite, c'est votre météo.
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2: Alors demain, du beau temps est au programme en Seine-et-Marne. Une majeure partie de la journée jusqu'aux averses orageuses attendues en soirée. Les températures 19 degrés au réveil et jusqu'à 33 dans l'après-midi.
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1: 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Alexa, joue-moi Oxygène et hop, on reste connecté pendant ces vacances. Oxygène avec pas loin Maria Carré, il y aura aussi Dua Lipa avec Angèle et puis Jacques avec Carla. La recette pour passer de bonnes vacances, bah, c'est ici. Hein. On va faire aussi un petit point sur la circuit, tiens, sur les routes seine-et-marnaises. 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On en profite dans cet été sur Oxygène.
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1: De plus en plus de monde sur les routes seine-et-marnaises ce soir avec 200 km de bouchons cumulés. Vous avez notamment pas mal de circulation sur la 104 à hauteur de Villepinte ou de Mitry-Mory jusqu'au Pin. Ça coince aussi sur la D212 à hauteur de Gressier, puis bien sûr sur la francilienne comme tous les jours, de Emerainville jusqu'à Pont-au-Combo, sans oublier les routes fermées du côté de Fontainebleau, notamment la D301, D406 ou encore à D152. Et en ce qui concerne la 6, elle devrait progressivement rouvrir avec une vitesse limitée et des restrictions temporaires. Enfin, sur vos transports en commun sur la ligne E, il y a de très grands travaux en ce moment et sachez que plusieurs bus de remplacement ont été mis en place. Je vous souhaite une très belle route sur Oxygène.

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0: 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T'as des vacances pour jouer avec nous à tout moment de la journée avec le double 7 Oxygène. 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Et puis vous êtes là avec moi pour aller rejoindre 18h, Oxygène avec téléphone, Jérémy Frérot, il y aura aussi Sander, avec 12 to 12. 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Et on en profite ensemble sur Oxygène.
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8: Encore un peu plus de 200 km de bouchons cumulés sur les routes de Seine-et-Marne ce soir avec un bus qui a été signalé en panne sur la 104 intérieure à hauteur de Villepinte. Et puis un petit peu plus loin, ça coince aussi du côté de Mitry-Mory jusqu'au Pin. Vous avez aussi du monde sur la francilienne de Emerainville jusqu'à Pont-au-Combo. Quelques ralentissements à signaler aussi à hauteur de Melun. Et puis, vous le savez, il y a plusieurs routes sont fermées du côté de Fontainebleau comme la D152, la D301 ou encore la D406. Et en ce qui concerne l'autoroute A6, elle devrait rouvrir progressivement avec notamment une vitesse limitée et des restrictions temporaires. Et puis en ce qui concerne vos transports en commun, je vous rappelle que tout au long de l'été, plusieurs trains sont supprimés sur l'ensemble du réseau. Donc pensez à bien anticiper votre trajet. Je vous souhaite une très belle route et une excellente soirée sur Oxygène.

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1: Bonsoir, bonsoir à tous. Après deux ans de débats acharnés, la loi sur la fin de vie arrive enfin au bout de son chemin parlementaire. Elle doit être définitivement adoptée par les députés d'ici ce soir. Une loi réclamée depuis des années par les associations et les patients. Elle permettra d'ouvrir l'accès au suicide assisté, voire à l'euthanasie dans des conditions très encadrées. Alors si le texte détricoté à plusieurs reprises, notamment par le Sénat, pour le rendre plus restrictif, n'est pas parfait, cela reste un tournant pour Philippe Loéac, délégué général de l'association Droit de Mourir.
2: C'est un sentiment de liberté. Quand vous ne savez pas de quoi l'avenir est fait, que le champ des possibles soit ouvert, ça vous permet de choisir différents dispositifs pour maîtriser votre fin de vie. Je précise qu'il ne s'agit pas en aucun cas, pour le médecin qui participera à une aide active à mourir, de tuer un patient. Ce qui tue le patient, c'est la maladie que la médecine n'est pas en capacité de guérir. Cette loi n'est pas une loi de l'échec, cette loi c'est une loi de la compréhension des limites de chacun. Cette loi permet d'avoir à disposition un moyen de dire stop, je n'en peux plus, c'est ici que je m'arrête.
1: Sébastien Lecornu a déjà annoncé qu'il saisirait le Conseil constitutionnel dès l'approbation du texte. Dans l'actualité également, plus d'un mois après la mort de la petite Liana dans le Gers, Gérald Darmanin dresse le bilan du réexamen des plaintes pour violences sexuelles sur mineurs demandées à tous les parquets de France. Plus de 85 000 plaintes ont été recensées, dont 15 000 nouvelles. Au total, 675 personnes ont été incarcérées depuis le 8 juin dernier. Elle évoque une situation exceptionnelle et très préoccupante. La ministre de la Transition écologique s'inquiète de la sécheresse en France avec un nombre record de départements concernés par des restrictions d'eau du jamais vu depuis 2013, le tout dans un contexte de forte chaleur persistante. 69 départements sont toujours en vigilance orange canicule, 16 pour risque d'orage violent. Et puis le Norvégien Søren Warenskiold remporte la 11e étape du Tour de France à Nevers. Le maillot jaune est toujours sur les épaules de Tadej Pogačar. Excellente soirée à tous.

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1: Bonjour, bonjour à tous, c'est la parole au sprinter après la nouvelle explication entre Kader hier en montagne dans le massif central et la nouvelle victoire de Tadej Pogacar, retour sur le plat aujourd'hui pour le peloton du Tour de France. Pour la 11e étape, 161 km au programme entre Vichy et Nevers, les coureurs quittent donc l'Auvergne pour la Bourgogne avec un parcours sans aucune difficulté en vue. Le peloton devrait donc très probablement arriver groupé pour permettre au sprinter de s'expliquer une nouvelle fois et on rappelle que pour l'instant le maillot vert est sur les épaules de Mats Pedersen, le coureur de Lidl Trek. Et parmi les prétendants à la victoire aujourd'hui, Olaf Coy, le sprinter de la formation Decathlon CMA CGM. Il va tenter de poursuivre la belle forme de son équipe avec la 3e place hier de Paul Sexas, désormais 5e au général. Un bilan qui ravit son directeur sportif Julien Jurdi, qui reste prudent tout de même avant les prochaines échéances. Écoutez.
2: Sur cette semaine, on sait qu'il y a 3 rendez-vous importants pour le classement général. Il y en aura 2 autres samedi et dimanche. Voilà, on ne voit pas plus loin pour l'instant. Une fois de plus, je vais le répéter, mais on n'oublie pas que le garçon a juste 19 ans. Et voilà, tous les jours, on avance un petit peu dans l'inconnu. Paul nous épate. Donc, on va avancer, bien sûr, avec de l'ambition. On est gourmand au fil des jours. On sait très bien que, voilà, il faut rester prudent et de pieds sur terre. Rester humble. Voilà, on va aborder cette fin de semaine avec beaucoup d'envie. Parce qu'on sait aussi qu'il y a la capacité avec Olaf de gagner au sprint. Voilà, donc on a beaucoup d'objectifs, mais c'est clair, pour Paul, on a envie d'être samedi.
1: Et on rappelle qu'avec sa 3e victoire d'étape hier, Tadej Pogacar a une nouvelle fois conforté son maillot jaune. Il compte désormais 3 minutes 36 d'avance sur son dauphin Jonas Vingegaard.
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1: Bonsoir à tous. Le principal suspect dans l'enquête sur la mort de Liana a été mis en examen pour le viol et le meurtre de la collégienne ce soir. L'homme de 41 ans encourt une peine de réclusion criminelle à perpétuité. Depuis son incarcération, il est à l'isolement et fait l'objet d'une surveillance renforcée en raison d'un risque suicidaire. 70 000 dossiers d'affaires criminelles impliquant des enfants inconnus par les parquets ont été réétudiés depuis le 8 juin. 15 000 plaintes ont aussi été découvertes. Par ailleurs, ce sont plus de 670 personnes qui ont été incarcérées dans le cadre de ces enquêtes. Des chiffres dévoilés aujourd'hui par le garde des Sceaux lors des questions au gouvernement à l'Assemblée nationale. Les deux jeunes hommes qui ont avoué avoir volontairement allumé les incendies dans la forêt de Fontainebleau devaient être présentés à un juge cet après-midi. Le parquet a réclamé leur placement en détention provisoire. Le gouvernement qui entend lancer un grand plan d'investissement pour la forêt française. Une annonce ce soir de Monique Barbu, selon la ministre de la Transition écologique. Ces derniers jours ont mis en lumière la grande vulnérabilité des forêts françaises face aux conséquences du changement climatique, en particulier celle de la forêt de Fontainebleau, dont les feux sont désormais fixés. Notez par ailleurs que Météo France placera 9 départements essentiellement du sud de la France en risque élevé de feux de forêt pour la journée de demain, de la Haute-Garonne au Gard, en passant par le Vaucluse, le Tarn et l'Aveyron. Cette bonne nouvelle pour les épargnants, le livret A repart légèrement à la hausse. Le ministre de l'économie a annoncé que le taux du produit d'épargne le plus populaire du pays passerait d'1,5 à 1,7% dès le 1er août, conséquence du rebond de l'inflation liée au conflit au Moyen-Orient. Et puis le coup est rude pour les Girondins de Bordeaux. La commission d'appel de la Direction nationale du contrôle de gestion a confirmé aujourd'hui l'exclusion du club de toutes les compétitions nationales en 2026-2027. L'équipe évoluera donc au mieux en Régional 1 la saison prochaine. Excellente soirée à tous, à notre écoute.

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